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0: Et c'est au cimetière de Clichy qu'Angelo retrouva Stéphane.